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0: Il est 3h. Il est 3h.
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0: Il est 4 heures.
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0: Il est 5h.
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0: Le breton est-il ma langue maternelle? Non. Je suis né à Nantes où on ne le parle pas. Et d'ailleurs, suis-je même breton? Vraiment, je le crois. Mais de plus race. Oh, qu'en sais-je? Et qu'importe? Séparatiste? Autonomiste? Régionaliste? Tout cela, rien de cela. Au-delà. Mais alors, vous ne comprenez plus. Qu'appelons-nous être breton? Et d'abord, pourquoi l'être?
1: Français d'état civil, je suis nommé français. J'assume à chaque instant ma situation de français. Mon appartenance à la Bretagne n'est en revanche qu'une qualité facultative que je puis parfaitement renier ou méconnaître. Je l'ai d'ailleurs fait. J'ai longtemps ignoré que j'étais breton.
0: Français sans problème, il me faut donc vivre la Bretagne en surplus, ou pour mieux dire, en conscience. Si je perds cette conscience, la Bretagne cesse d'être en moi. Si tous les Bretons la perdent, elle cesse absolument d'être.
1: La Bretagne n'a pas de papier. Elle n'existe que si à chaque génération,

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1: Il est 6 heures.
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0: Il est 7h. Il est 7h.
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2: Bonjour, bonjour à tous. À la une, le pape Léon XIV se rendra en France du 25 au 28 septembre prochain. L'annonce a été faite hier par le Saint-Siège. Première visite d'État d'un souverain pontifie dans l'Hexagone depuis 18 ans. Le voyage conduira le pape à Paris et à Lourdes. Autre temps fort, un juge d'instruction français va enquêter sur la mort du journaliste saoudien Jamal Khashoggi. Assassiné en 2018, la cour d'appel de Paris a donné raison aux associations qui visent le prince héritier Mohamed Ben Salman. Et retour sur l'émotion qui reste vive à Nantes après la mort d'un adolescent de 15 ans tué jeudi soir dans une fusillade liée au narcotrafic. Deux autres jeunes âgés de 13 et 14 ans sont désormais hors de danger. Le ministre de l'Intérieur, Laurent Nunez, a réaffirmé avec détermination poursuivre la guerre contre le trafic de drogue. Retour sur l'affaire Patrick Bruel où l'animatrice Flavie Flamand a porté plainte contre lui pour viol. Elle accuse le chanteur de l'avoir agressé en 1991 alors qu'elle n'avait que 16 ans. C'est la cinquième plainte du même type visant l'artiste qui réfute fermement les accusations. Et enfin sur le plan économique, le chômage progresse en France. Au premier trimestre, il atteint 8,1% de la population active, son plus haut niveau depuis 5 ans, avec 68 000 chômeurs supplémentaires selon l'INSEE. C'est la fin de cette édition, passez une excellente journée.
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0: Il est 8 heures.
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2: Bonjour, bonjour à tous. À la une, le pape Léon XIV se rendra en France du 25 au 28 septembre prochain. L'annonce a été faite hier par le Saint-Siège. Première visite d'État d'un souverain pontifie dans l'Hexagone depuis 18 ans. Le voyage conduira le pape à Paris et à Lourdes. Autre temps fort, un juge d'instruction français va enquêter sur la mort du journaliste saoudien Jamal Khashoggi. Assassiné en 2018, la cour d'appel de Paris a donné raison aux associations qui visent le prince héritier Mohamed Ben Salman. Et retour sur l'émotion qui reste vive à Nantes après la mort d'un adolescent de 15 ans tué jeudi soir dans une fusillade liée au narcotrafic. Deux autres jeunes âgés de 13 et 14 ans sont désormais hors de danger. Le ministre de l'Intérieur, Laurent Nunez, a réaffirmé avec détermination poursuivre la guerre contre le trafic de drogue. Retour sur l'affaire Patrick Bruel où l'animatrice Flavie Flamand a porté plainte contre lui pour viol. Elle accuse le chanteur de l'avoir agressée en 1991 alors qu'elle n'avait que 16 ans. C'est la cinquième plainte du même type visant l'artiste qui réfute fermement les accusations. Et enfin sur le plan économique, le chômage progresse en France au premier trimestre. Il atteint 8,1% de la population active, son plus haut niveau depuis 5 ans, avec 68 000 chômeurs supplémentaires selon l'INSEE. C'est la fin de cette édition, passez une excellente journée.
3: Bonjour tout le monde, bienvenue, c'est Johan, on est parti tous ensemble pour un nouveau bon réveil, ça me fait plaisir de vous accompagner, on est dimanche matin, j'espère que vous profitez de votre week-end, vous faites peut-être une grasse mat, vous êtes dans le lit, vous en profitez, eh bien vous avez bien raison, vous êtes sinon peut-être en train de petit déjeuner ou déjà en voiture, dans les transports, direction, je sais pas, peut-être les galeries marchandes pour les derniers préparatifs avant le réveillon de Noël, en tout cas quoi qu'il arrive, vous avez fait le bon choix en choisissant le bon réveil, puisque je vous accompagne avec tous vos rendez-vous habituels. On va retrouver notamment le nombre du jour pour parler d'une actualité sérieuse, mais toujours de façon décontractée. Il y aura également la petite info insolite en fin d'émission. Nous nous intéresserons à notre éphéméride dans un instant et dans celui-ci, bien sûr, on remonte l'histoire. Il y aura les journées mondiales et le dimanche, vous le savez, je réponds à une petite question qu'on s'est sûrement tous posée au moins une fois. Et un petit indice, eh bien, on va parler de cette période. Je vous en dis pas plus. On découvre ça tout à l'heure en plein cœur de votre bon réveil. On a également de la musique qui est là tout au long de l'émission. Passez tous une excellente matinée avec nous.

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0: Belle matinée avec nous en ce premier jour de l'hiver, puisque nous sommes le dimanche 21 décembre, le 355e jour de l'année. Il en reste 10 pour cette année 2025. Le proverbe du jour, le mensonge donne des fleurs mais pas de fruits. Et il est temps de remonter l'histoire comme dans chaque émission. On s'arrête ce matin en 1891, car le 21 décembre, un professeur de sport canadien invente un nouveau sport pour ses élèves du collège de Springfield, alors qu'il ne pouvait plus jouer au foot à cause du froid. Et donc, de chaque côté du terrain en intérieur, il fixe deux paniers de pêche sans fond à une hauteur de 3,05 mètres exactement. Et le but, eh bien, c'est de lancer le ballon de foot dans ces paniers pour marquer des points. Et ce premier match de basketball se terminera sur un score de 1-0. Voilà pour ce petit retour dans notre histoire. Dans un instant, on s'intéresse à nos journées mondiales. Mais juste avant ça, on écoute un peu de musique.
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2: Et en ce dimanche 17 mai, bonne fête au Pascal. Les béliers, vous saurez ménager la chèvre et le chou. Les taureaux, vous aurez la possibilité d'élargir votre horizon professionnel. Gémeaux, vous aurez la possibilité de réaliser de belles performances et de prendre d'excellentes initiatives. Cancer, vous allez maintenir l'harmonie au sein de votre équipe. Les lions célibataires, vous serez très sélectifs. Vierge, ne gâchez pas vos chances de réussite en pêchant par excès de confiance. Balance, n'hésitez pas à mettre les bouchées doubles. Scorpion, l'occasion vous sera offerte de renforcer vos liens. Sagittaire, pensez à secouer vos vieilles habitudes. Capricorne, vous pourrez améliorer vos relations de couple. Verseau, journée placée sous le signe de l'amour et de la tendresse. Enfin les poissons, apportez du renouveau dans votre vie de couple. Bonne journée et à demain.

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0: Allez, on continue en plein cœur de votre bon réveil avec les journées mondiales. Les deux sont au programme ce matin. D'ailleurs, eh bien, c'est deux journées dont vous avez peut-être déjà pu en profiter, puisque tout d'abord, nous célébrons la journée mondiale de la méditation qui coïncide donc avec le solstice d'hiver dans l'hémisphère nord, une date symbolique de transition et de renouveau. Cette journée vise à sensibiliser aux bienfaits de la méditation pour la santé mentale, émotionnelle et physique. De nombreuses études montrent que la méditation régulière peut diminuer la pression artérielle, améliorer la qualité du sommeil, renforcer le système immunitaire et augmenter la résilience face aux défis du quotidien. La journée invite chacun, débutant ou pratiquant confirmé, à prendre quelques minutes pour se connecter à soi-même et aux autres. Et notez que c'est également la journée mondiale de l'orgasme, une journée pour laquelle on a envie de rester au lit. Et ça tombe bien que ce soit un dimanche, elle existe depuis 2006 à l'initiative d'une association anglaise, car certains voyants avec prédit que la fin du monde se ferait le 21 décembre 2012 et donc les fondateurs de l'association se sont dit si nous faisions tous l'amour en même temps, une vague d'ondes positives envahirait le monde. Et notez que si le 21 décembre est la journée mondiale, certains pays anglo-saxons ont également une journée nationale de l'orgasme et c'est le 31 juillet. Voilà donc pour ces journées mondiales, on poursuit le bon réveil en musique.
1: La météo pour ce dimanche 17 mai, l'amélioration se confirme sur une bonne partie du pays, notamment au sud et à l'est, où le temps redevient sec avec un soleil qui parvient assez facilement à s'imposer. Le ciel est plus nuageux en direction du nord-ouest avec une nouvelle perturbation active en Bretagne et en Normandie. Les températures pour ce dimanche matin, 5 degrés pour Lyon et Strasbourg, 6 à Lille, 7 degrés à Toulouse, 8 pour Paris, 10 degrés pour Brest, Cherbourg, Bordeaux, Biarritz et Marseille, 11 degrés pour Nice, 12 à Perpignan et 13 degrés pour Ajaccio. Et pour ce dimanche après-midi, entre 14 et 16 degrés sur une moitié nord, il fera 14 en Bretagne, 15 en Normandie et sur les Hauts-de-France, 16 en Ile-de-France et sur le Grand Est. Dans la moitié sud, entre 17 et 21 degrés, 17 dans la vallée du Rhône et sur l'Occitanie, 17 également en Nouvelle-Aquitaine et en Corse, et entre 20 et 21 degrés sur le Golfe du Lion et sur la Côte d'Azur.

0: Belle matinée, merci d'être avec nous. J'espère que tout se passe bien ce dimanche matin, que vous avez la chance de pouvoir profiter de votre week-end, de vous reposer un peu. Et vous le savez, chaque dimanche, j'aime me poser une petite question qu'on s'est sûrement tous posée au moins une fois. Et comme c'est la dernière émission avant Noël, forcément, cette question est en rapport avec la célébration. Et aujourd'hui, eh bien, on se demande pourquoi le Père Noël est-il habillé en rouge? Pour y répondre, eh bien, on va revenir sur son origine. Et tout d'abord, même si souvent on dit que la couleur est due à Coca-Cola, eh bien, c'est pas exact, même si la marque a joué quand même un petit rôle. En fait, dès le Moyen-Âge, il y avait la légende de Saint-Nicolas qui, dans plusieurs pays européens, venait la nuit du 5 au 6 décembre pour apporter des friandises aux enfants sages, et il était représenté avec une cape rouge. Il vivait en Laponie et venait faire sa distribution à Dodane. Ensuite, cette légende va se faire mélanger avec celle du dieu Odin qui pouvait voyager dans les airs sur son cheval. Et Saint-Nicolas, grâce aux colons hollandais, va s'exporter aux États-Unis. Et même s'il est toujours vêtu de rouge, eh bien celui-ci était représenté comme un lutin qui s'envolait au-dessus des arbres dans un chariot volant, transportant ses cadeaux aux enfants. Par contre, en Angleterre, à partir du XVIIe siècle, c'était Old Father Christmas qui venait faire la tournée des cadeaux, et celui-ci était habillé en vert pour symboliser l'arrivée du printemps. Et au fur et à mesure que le temps avance, ces différentes légendes vont se rapprocher, et c'est au XXe siècle qu'arrive le Père Noël que l'on connaît aujourd'hui. Et donc, Coca-Cola jouera quand même un rôle dans les années 30 grâce à sa campagne publicitaire dans le monde entier pour développer partout cette légende de ce vieux barbu habillé en rouge et qui boit une bouteille de cette boisson. Voilà, j'espère que vous en avez appris un peu plus sur l'origine du Père Noël. On poursuit, nous, le bon réveil en musique.
1: Bonjour, la rétrosport de la semaine. Football, il n'y aura pas de fanzone à Paris pour la finale de la Ligue des Champions. Le 30 mai, Emmanuel Grégoire a officiellement pris en compte les arguments de la préfecture de police. Le calendrier parisien du 30 mai pèse lourd, il faut dire, dans cette décision. Trois concerts mobiliseront déjà les forces de sécurité: Aya Nakamura au Stade de France, Damso à la Défense Arena et Bouss à Bercy. À cela s'ajoute un match de top 14 entre le Stade Français et le Bayonne à Jambouin. Finalement, le Paris Saint-Germain ouvrira les portes du Parc des Princes. Le dispositif reprend celui mis en place lors du précédent sacre. Des écrans seront installés au centre de la pelouse pour accueillir les fans n'ayant pas fait le déplacement. Foot toujours, le sélectionneur de l'équipe de France, Didier Deschamps, a dévoilé jeudi sa liste de joueurs retenus pour disputer la Coupe du Monde 2026. Elle comporte notamment 8 joueurs de Ligue 1 avec un gros contingent du PSG: Hernandez, Zaïre Emery, Dembélé, Doué, Barcola. Il faut ajouter Al Kliouch, Brice Samba et Robin Risser. Chevalier et Kamavinga ont été écartés. Rugby, durant cette année 2026, le 15 de France va découvrir une nouvelle compétition qui met aux prises les meilleures nations des deux hémisphères, le championnat des nations. Les joueurs de Fabien Galthié débuteront leur parcours aux antipodes avec des rencontres face à la Nouvelle-Zélande, l'Australie puis le Japon au début du mois de juillet. Une deuxième phase aura lieu à l'automne et verra les Bleus évoluer à 3 reprises devant leur public. À cette fin, la FFR a dévoilé ce jeudi les noms des stades qui seront mis à contribution pour accueillir ces 3 rencontres. Ainsi, les Bleus débuteront face au Fidji le 7 novembre sur la pelouse du Groupama Stadium de Lyon. Une semaine plus tard, Antoine Dupont et ses coéquipiers retrouveront la pelouse du Stade de France pour défier l'Afrique du Sud dans une revanche du quart de finale de la dernière Coupe du Monde disputée au même endroit en 2023. L'enceinte sera également le théâtre de la dernière sortie des Bleus à l'occasion de cette deuxième phase du championnat des nations. Ce sera le 21 novembre face à l'Argentine. Tennis, les espoirs français Moïse Kouamé et Xenia Efremova ont reçu une invitation pour intégrer directement le tableau final de Roland-Garros du 24 mai au 7 juin. Les vétérans tricolores Gaël Monfils, 222e mondial, 39 ans, et Suisse Stan Wawrinka, 125e, à 41.

Ukraine ont également reçu une wildcard pour le tableau principal. Ces deux joueurs disputent tous les deux la dernière saison d'une riche carrière. C'est la fin de cette Retro Sport, une très bonne journée à toutes et à tous.

0: Il est 9h.
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2: Bonjour, bonjour à tous. À la une, le Pape Léon XIV se rendra en France du 25 au 28 septembre prochain. L'annonce a été faite hier par le Saint-Siège. Première visite d'État d'un souverain pontifie dans l'Hexagone depuis 18 ans. Le voyage conduira le Pape à Paris et à Lourdes. Autre temps fort, un juge d'instruction français va enquêter sur la mort du journaliste saoudien Jamal Khashoggi. Assassiné en 2018, la cour d'appel de Paris a donné raison aux associations qui visent le prince héritier Mohamed Ben Salman. Et retour sur l'émotion qui reste vive à Nantes après la mort d'un adolescent de 15 ans tué jeudi soir dans une fusillade liée au narcotrafic. Deux autres jeunes âgés de 13 et 14 ans sont désormais hors de danger. Le ministre de l'Intérieur, Laurent Nunez, a réaffirmé avec détermination poursuivre la guerre contre le trafic de drogue. Retour sur l'affaire Patrick Bruel où l'animatrice Flavie Flamand a porté plainte contre lui pour viol. Elle accuse le chanteur de l'avoir agressé en 1991 alors qu'elle n'avait que 16 ans. C'est la cinquième plainte du même type visant l'artiste qui réfute fermement les accusations. Et enfin, sur le plan économique, le chômage progresse en France. Au premier trimestre, il atteint 8,1% de la population active, son plus haut niveau depuis 5 ans, avec 68 000 chômeurs supplémentaires selon l'INSEE. C'est la fin de cette édition. Passez une excellente journée.
3: Hello tout le monde, bienvenue si vous venez d'arriver à l'instant, c'est Johan, vous êtes en plein cœur du bon réveil et on débute tous ensemble une nouvelle heure en ce dimanche matin, en plein cœur de votre bon réveil. J'espère que vous profitez de votre week-end, peut-être en plein repos si c'est le cas, profitez-en, ou alors dans les derniers préparatifs avant le réveillon de Noël dans quelques jours. Eh bien en tout cas, quoi qu'il arrive, vous avez fait le bon choix en choisissant le bon réveil puisque je suis là avec tous vos rendez-vous habituels. On va retrouver notamment le nombre du jour pour parler d'une actualité sérieuse, mais toujours de façon décontractée. Il y aura la petite info insolite et dans un instant, c'est notre éphéméride qui arrive et dans celui-ci, bien sûr, on remonte l'histoire comme chaque matin. Mais juste avant, c'est de la musique qui nous accompagne comme tout au long de l'émission. Passez tous une excellente matinée avec nous dans le bon réveil.

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0: Belle matinée en ce premier jour de l'hiver, puisque nous sommes le dimanche 21 décembre, le 355e jour de l'année, et il en reste 10 pour cette année. Le proverbe du jour, le mensonge donne des fleurs, mais pas de fruits. Et pour notre second retour dans l'histoire, on s'arrête cette fois en 1903, car c'est le 21 décembre que la toute première Académie Goncourt se réunit afin de décerner un prix récompensant le meilleur ouvrage d'imagination en prose paru dans l'année, et c'est Force Ennemie de John Antoine Nau qui remporte ce premier prix Goncourt, un prix que les auteurs français rêvent encore de nos jours de remporter. Voilà pour ce petit retour dans notre histoire. Dans un instant, on va s'intéresser à notre nombre du jour, mais juste avant ça, on écoute un peu de musique.
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2: Et en ce dimanche 17 mai, bonne fête au Pascal. Les béliers, vous saurez ménager la chèvre et le chou. Les taureaux, vous aurez la possibilité d'élargir votre horizon professionnel. Gémeaux, vous aurez la possibilité de réaliser de belles performances et de prendre d'excellentes initiatives. Cancer, vous allez maintenir l'harmonie au sein de votre équipe. Les lions célibataires, vous serez très sélectifs. Vierge, ne gâchez pas vos chances de réussite en péchant par excès de confiance. Balance, n'hésitez pas à mettre les bouchées doubles. Scorpion, l'occasion vous sera offerte de renforcer vos liens. Sagittaire, pensez à secouer vos vieilles habitudes. Capricorne, vous pourrez améliorer vos relations de couple. Verseau, journée placée sous le signe de l'amour et de la tendresse. Enfin les poissons, apportez du renouveau dans votre vie de couple. Bonne journée et à demain.

0: On est là toujours en plein cœur du bon réveil et on passe au nombre du jour, c'est 35 pour ce matin, il s'agit d'un nombre de pays. Vous en avez peut-être entendu parler, il y a quelques semaines, Israël a été autorisé à participer au prochain Eurovision qui se tiendra à Vienne au mois de mai prochain, malgré les protestations de plusieurs pays qui menaçaient de boycott si on ne changeait pas cela. Chaque pays avait jusqu'à la semaine passée pour dire à l'UER, l'organisateur, s'il souhaitait participer ou non au concours de 2026 et lundi dernier, la liste a été dévoilée. Et au total, ce seront donc 35 pays qui y participeront avec le boycott de 5 pays. Il s'agit de l'Islande, l'Irlande, les Pays-Bas, la Slovénie et l'Espagne qui ne voulaient pas se voir associés à un pays qui a mené un génocide. Mais au final, cela n'a pas été plus suivi que cela car de nouvelles règles ont été mises en place pour éviter les irrégularités observées les années précédentes en faveur d'Israël. L'UER explique que ces nouvelles règles permettent de renforcer les garanties contre la promotion externe indue des candidature, de limiter le vote individuel pour encourager un large soutien envers de nombreux artistes, de rétablir les jurys professionnels au stade des demi-finales avec des membres de jurys élargis et plus diversifiés, et de meilleures mesures techniques pour détecter et empêcher les activités de vote coordonnées ou frauduleuses. On note également qu'en plus du manque de soutien du boycott de ces 5 pays, 3 autres pays, eux, au contraire, vont faire leur retour, à savoir la Bulgarie, la Roumanie et la Moldavie. Je suis assez curieux de savoir quelle sera l'audience de la prochaine édition pour voir si les téléspectateurs vont la bouder ou si au contraire tout cela aura fait de la pub pour attirer encore plus de monde. Donc réponse en mai prochain. Dans un instant, on va poursuivre et terminer votre bon réveil avec notre info insolite, mais juste avant ça, on repart en musique.
1: La météo pour ce dimanche 17 mai, l'amélioration se confirme sur une bonne partie du pays, notamment au sud et à l'est, où le temps redevient sec avec un soleil qui parvient assez facilement à s'imposer. Le ciel est plus nuageux en direction du nord-ouest avec une nouvelle perturbation active en Bretagne et en Normandie. Les températures pour ce dimanche matin, 5 degrés pour Lyon et Strasbourg, 6 à Lille, 7 degrés à Toulouse, 8 pour Paris, 10 degrés pour Brest, Cherbourg, Bordeaux, Biarritz et Marseille, 11 degrés pour Nice, 12 à Perpignan et 13 degrés pour Ajaccio. Et pour ce dimanche après-midi, entre 14 et 16 degrés sur une moitié nord, il fera 14 en Bretagne, 15 en Normandie et sur les Hauts-de-France, 16 en Ile-de-France et sur le Grand Est. Dans la moitié sud, entre 17 et 21 degrés, 17 dans la vallée du Rhône et sur l'Occitanie, 17 également en Nouvelle-Aquitaine et en Corse, et entre 20 et 21 degrés sur le Golfe du Lion et sur la Côte d'Azur.

Allez, c'est déjà la dernière ligne droite de votre bon réveil, mais c'est aussi la dernière ligne droite de cette année à 2025. Et donc, pour finir, on va revenir sur une info insolite qui s'est déroulée cette année et on va remonter en janvier pour parler d'une découverte. Ça se passe en Angleterre et on avait découvert ce qu'on a appelé la plus longue autoroute de dinosaures. En effet, il y avait un chantier dans une carrière de l'Oxfordshire au sud-est du pays et lorsqu'un des ouvriers, Gary Johnson, avec l'aide de sa pelleteuse, était en train de creuser sur le terrain, il a découvert plusieurs traces étranges. Il a expliqué à la BBC, j'ai réalisé que j'étais la première personne à les voir, c'était surréaliste, et au total ce sont

Brice Samba et Robin Risser, Chevalier et Camavinga ont été écartés. Rugby, durant cette année 2026, le 15 de France va découvrir une nouvelle compétition qui met aux prises les meilleures nations des deux hémisphères, le championnat des nations. Les joueurs de Fabien Galthié débuteront leur parcours aux antipodes avec des rencontres face à la Nouvelle-Zélande, l'Australie puis le Japon au début du mois de juillet. Une deuxième phase aura lieu à l'automne et verra les Bleus évoluer à trois reprises devant leur public. À cette fin, la FFR a dévoilé ce jeudi les noms des stades qui seront mis à contribution pour accueillir ces trois rencontres. Ainsi, les Bleus débuteront face aux Fidji le 7 novembre sur la pelouse du Groupama Stadium de Lyon. Une semaine plus tard, Antoine Dupont et ses coéquipiers retrouveront la pelouse du Stade de France pour défier l'Afrique du Sud dans une revanche du quart de finale de la dernière Coupe du Monde disputée au même endroit en 2023. L'enceinte sera également le théâtre de la dernière sortie des Bleus à l'occasion de cette deuxième phase du championnat des nations. Ce sera le 21 novembre face à l'Argentine. Tennis, les espoirs français Moïse Kouamé et Xenia Efremova ont reçu une invitation pour intégrer directement le tableau final de Roland-Garros du 24 mai au 7 juin. Les vétérans tricolores Gaël Monfils, 222e mondial, 39 ans, et Suisse Stan Wawrinka, 125e à 41 ans, ont également reçu une wildcard pour le tableau principal. Ces deux joueurs disputent tous les deux la dernière saison d'une riche carrière. C'est la fin de cette Retro Sport, une très bonne journée à toutes et à tous.

0: Il est 10h.
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0: Il est 11h.
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0: Il est midi.
1: Bonjour, bonjour à tous. À la une, le pape Léon XIV se rendra en France du 25 au 28 septembre prochain. L'annonce a été faite hier par le Saint-Siège. Première visite d'État d'un souverain pontifie dans l'Hexagone depuis 18 ans. Le voyage conduira le pape à Paris et à Lourdes. Autre temps fort, un juge d'instruction français va enquêter sur la mort du journaliste saoudien Jamal Khashoggi. Assassiné en 2018, la cour d'appel de Paris a donné raison aux associations qui visent le prince héritier Mohamed Ben Salman. Et retour sur l'émotion qui reste vive à Nantes après la mort d'un adolescent de 15 ans tué jeudi soir dans une fusillade liée au narcotrafic. Deux autres jeunes âgés de 13 et 14 ans sont désormais hors de danger. Le ministre de l'Intérieur, Laurent Nunez, a réaffirmé avec détermination poursuivre la guerre contre le trafic de drogue. Retour sur l'affaire Patrick Bruel où l'animatrice Flavie Flamand a porté plainte contre lui pour viol. Elle accuse le chanteur de l'avoir agressé en 1991 alors qu'elle n'avait que 16 ans. C'est la cinquième plainte du même type visant l'artiste qui réfute fermement les accusations. Et enfin, sur le plan économique, le chômage progresse en France. Au premier trimestre, il atteint 8,1% de la population active, son plus haut niveau depuis 5 ans, avec 68 000 chômeurs supplémentaires selon l'INSEE. C'est la fin de cette édition. Passez une excellente journée.
2: Bonjour, la rétrosport de la semaine. Football, il n'y aura pas de fanzone à Paris pour la finale de la Ligue des Champions. Le 30 mai, Emmanuel Grégoire a officiellement pris en compte les arguments de la préfecture de police. Le calendrier parisien du 30 mai pèse lourd, il faut dire, dans cette décision. Trois concerts mobiliseront déjà les forces de sécurité, Aya Nakamura au Stade de France, Damso à la Défense Arena et Bouss à Bercy. À cela s'ajoute un match de top 14 entre le Stade Français et le Bayonne à Jonbouin. Finalement, le Paris Saint-Germain ouvrira les portes du Parc des Princes. Le dispositif reprend celui mis en place lors du précédent sacre. Des écrans seront installés au centre de la pelouse pour accueillir les fans n'ayant pas fait le déplacement. Foot toujours, le sélectionneur de l'équipe de France, Didier Deschamps, a dévoilé jeudi sa liste de joueurs retenus pour disputer la Coupe du Monde 2026. Elle comporte notamment 8 joueurs de Ligue 1 avec un gros contingent du PSG. Hernandez, Zaïre Emery, Dembélé, Doué, Barcola. Il faut ajouter Al Kliouche, Brice Samba et Robin Risser. Chevalier et Kamavinga ont été écartés. Rugby, durant cette année 2026, le 15 de France va découvrir une nouvelle compétition qui met aux prises les meilleures nations des deux hémisphères, le championnat des nations. Les joueurs de Fabien Galthié débuteront leur parcours aux antipodes avec des rencontres face à la Nouvelle-Zélande, l'Australie puis le Japon au début du mois de juillet. Une deuxième phase aura lieu à l'automne et verra les Bleus évoluer à 3 reprises devant leur public. À cette fin, la FFR a dévoilé ce jeudi les noms des stades qui seront mis à contribution pour accueillir ces 3 rencontres. Ainsi, les Bleus débuteront face aux Fidji le 7 novembre sur la pelouse du groupe Amiens Stadium de Lyon. Une semaine plus tard, Antoine Dupont et ses coéquipiers retrouveront la pelouse du Stade de France pour défier l'Afrique du Sud dans une revanche du quart de finale de la dernière Coupe du Monde disputée au même endroit en 2023. L'enceinte sera également le théâtre de la dernière sortie des Bleus à l'occasion de cette deuxième phase du championnat des nations. Ce sera le 21 novembre face à l'Argentine. Tennis, les espoirs français Moïse Kouamé et Xenia Efremova ont reçu une invitation pour intégrer directement le tableau final de Roland-Garros du 24 mai au 7 juin. Les vétérans tricolores Gaël Monfils, 222e mondial, 39 ans, et Suisse Stan Wawrinka, 125e à 41 ans, ont également reçu une wildcard pour le tableau principal. Ces deux joueurs disputent tous les deux la dernière saison d'une riche carrière. C'est la fin de cette rétro-sport, une très bonne journée à toutes et à tous.
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6: Bonjour à tous. Dans l'actualité cinéma du jour, on parle de la sortie du film L'objet du délit dans les salles de cinéma dès le 27 mai prochain, avec notamment Agnès Jaoui et Daniel Auteuil. Dans les coulisses d'une ambitieuse production de l'opéra Les Noces de Figaro, les tensions montent lorsqu'une accusation d'agression sexuelle éclate, mettant en péril la production et forçant chacun à prendre position. Les conflits d'opinion et de génération se font chaque jour, et comme toujours donc chez Agnès Jaoui, le rire n'est jamais loin du drame. L'objet du délit, comédie dramatique signée Agnès Jaoui avec Daniel Auteuil et donc Agnès Jaoui dans les salles de cinéma, ça se passera dès le 27 mai prochain. On se retrouve très vite avec d'autres films à découvrir.
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7: Voici ma sélection télé pour ce dimanche 17 mai avec ce soir sur TF1 Un homme en colère avec Jason Statham. Sur France 2, film inédit Anatomie d'une chute. Vous retrouverez sur France 3 Inspecteur Barnaby, la série britannique inédite. Sur M6, Zone interdite présentée par Ophélie Meunier. Écran, sucre, manque de sommeil, comment sauver notre cerveau. Ce soir sur France 4, Little Girl Blue avec Marion Cotillard, film. Film également sur W9, La Cité de la Peur avec Alain Chabat et Chantal Lobby notamment. Sur TFX, Haters, film français avec Kev Adams. Sur Gulli, MacGyver, la série avec Richard Dean Anderson. Sur TF1, série film Star 80, le film avec Patrick Timsit et Richard Anconina, ainsi que toutes les stars musique de ces années 80. Sur Sister San Andreas, film américain catastrophe avec Dwayne Johnson. Enfin sur RMC Life, Les Petits Meurtres d'Agatha Christie avec notamment Antoine Duléry. Bon zapping.
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0: Il est 13h. Il est 13h.
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1: Bonjour et bienvenue dans cette collaboration France-Belgique-Québec de l'émission Passion francophone sur Radio Émergence. Mon nom est Régent Savard, je vous accompagne tout au long de cette capsule musicale dont le thème est une œuvre de Pascal Denis. Voici les trois premiers artistes que nous entendrons, Vincent Appleby, Vanille et Vice du Nord.

0: Nous entendrons maintenant des pièces de Stéphane Archambault, Sébastien Lacombe et Audrey Michel.
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1: Vous êtes toujours à l'écoute de cette collaboration France-Belgique-Québec de l'émission Passion francophone sur Radio Émergence. Mon nom est Régent Savard, je vous accompagne tout au long de cette capsule musicale et vous propose d'entendre maintenant des pièces d'Andrea Lindsay, Alexandra Ouellette et Alex Leblanc.

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1: Vous êtes toujours à l'écoute de cette collaboration France-Belgique-Québec de l'émission Passion francophone sur Radio Émergence. Mon nom est Régent Savard, je vous accompagne tout au long de cette capsule musicale et vous propose d'entendre maintenant Charles Garand, Bibitte Disco et Daniel Girard.

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1: Nous sommes déjà rendus à la toute fin de cette capsule. Je vous propose donc les trois dernières pièces. Elles sont de Corail, de Félix Diotte et Patrick Krief et d'Isabelle Castro.

0: Il est 15h.
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3: Bonjour, bonjour. Et bienvenue encore cette semaine à La Vie est Folk, ici sur Passion FM, la radio pour vous et avec vous. Une nouvelle dose de musique folk et tradition des pays variés. Et cette semaine, j'ai beaucoup de morceaux provenant de la Belgique, des pays celtes, y compris l'Écosse, l'Irlande et la Bretagne, et quelques-uns aussi de la France et même de l'Angleterre. Démarrons alors, et pourquoi pas en Flandre, avec Jan en Alle.

Jan, un Allemand qui vient de pas très loin d'ici, de Heverlee, en effet. Même si ce numéro est une danse ukrainienne qui s'appelle Gopak. Un trio d'Anglais qui viennent de l'ouest d'Angleterre et qui jouent sistre, accordéon et violon s'appelle Tarun. Et ce morceau-ci s'appelle De rien.

quatre Irlandais qui jouent ensemble depuis des années maintenant s'appellent Fluke. Une femme et trois hommes. Ils jouent flûte, percussion, guitare. Et voici un numéro de leur CD, Encora, très loué par le public. Un set de Charig, The Pipers of Roguery et The Huntsman, le chasseur.

C'était Flouk. Restons celtiques un peu plus, mais cette fois en Bretagne, où les cinq membres de Diduel ne sont plus actifs ensemble, mais ils nous ont laissé ce petit rappel de leur son, avec le Dance Léon.

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1: Avant de nous éloigner de la Bretagne, prenons encore un morceau, cette fois de la répertoire de Triane. Même si on entend des drôles d'accent dans cette chanson irlandaise, je suis certain que leurs fans vont bien apprécier cette version de « Kiss the Children for me, Mary ».

0: Et voilà, les sons de Trian ont glissé doucement dans la cornemuse du Brabant flamand, avec cette petite et jolie polka.
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0: Nous allons persister dans les musiques variées des Celtes. D'abord, Dive, dont les cinq membres, même s'ils ont des origines dans les Highlands de l'Écosse, ont passé du temps en dehors de cette région, y compris Cap-Breton au Canada ou la Californie. Le son en a profité. Ce numéro s'appelle « Oran Atombaka », la chanson du tabac.

Seamus O'Shanahan's et Walking in Liffey Street, provenant de leur album d'il y a 30 ans, Harvest Storm, par les Irlandais de Altan. Pour moi, on pourrait dire que nous entendons bien assez de nos jours par rapport aux contestations des élections aux États-Unis. Pourtant, en 2009, le nom du nouveau président là-bas donnait l'occasion de souligner ses origines. Obama était sûrement d'origine irlandaise.

0: Nafiana. Eh, there's no one as Irish as Barack Obama. Personne n'est aussi irlandais que Barack Obama.
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0: C'est tout pour l'Irlande pour cette émission. Les quatre membres de Bon Matin, Marinette Bonner à l'accordéon, Huella Barbadette et Juliette Collache aux harpes et chants, et Birgit Bornau à la cornemuse flamande, forment une collaboration internationale. Mais ici, elle raconte l'histoire de la fille du meunier qui s'occupe plus de sa vie amoureuse que du moulin.

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0: Suivons ça d'une chanson traditionnelle de l'Aisne, dans le nord de la France, chantée ici par le trio Air de famille. On les a déjà entendus. Flore Dankers à l'accordéon et au chant, Fanny Lott à l'accordéon et Sylvain Lott aux clarinettes, flûte à bec et chant. Quel joli son! 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
1: On commence à terminer avec le Narragonia Quartet et une thème un peu moins innocente. Hexke de Dieven, la sorcière, les voleurs.

deux morceaux instrumentaux avant la fin. Comme je disais, je pars en vacances pendant quelques jours, mais pas de souci, je serai de retour à temps pour la semaine prochaine. Entre-temps, cette émission sera rediffusée sur Radio Passion, vendredi à 13h, et sur Radio Trad Grand Est, le mercredi soir et dimanche après-midi. Est bientôt disponible sur Radio Émergence en forme de podcast. Ceci vient de l'Écosse. La très talentueuse violoneuse Lauren McCall qui nous dit que Ginny a bien serré son chapeau. Ginny tied the bonnet tight.

un petit numéro très gai pour terminer. Des marches écossaises par l'ensemble.

0: Il est 16h.
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Oui, et Matelot Souk et Ferme, cette semaine, l'émission Croiseur Bleu Celtique vous emmène sur les flots avec des chants de marins pendant une heure et la chronique d'Adrien, les découvertes d'Adrien, consacrée au groupe de chanteurs de chants de marins, les Marins d'Iroise. Alors si comme moi vous avez le mal de mer, cette émission n'est pas trop faite pour vous. Bah oui, j'ai le mal de mer. Ah, écoutez, ça arrive. Moi je suis pas marin, je suis terrestre. Bon, c'est pas grave. Hein, je vais pas sur les bateaux et puis c'est tout. Bon, alors, Adrien est de retour et il vous a préparé sa chronique, les découvertes d'Adrien, donc, consacrée aux Marins d'Iroise. On écoutera des extraits, on écoutera des chansons des Marins d'Iroise, mais il y aura également d'autres groupes pour finir l'émission, avec comme par exemple le groupe Roméo. Les Trianes aussi ont chanté des chants de marins, hein, bien sûr. Donc on écoutera dans quelques instants deux chansons du best-of, une compilation chansons de marins où ils ont rassemblé toutes leurs chansons de marins avec des inédites dessus. On écoutera les inédites, hein, sauf une parce que elle sera chantée par les Marins d'Iroise un peu plus tard dans l'émission.

L'émission Croisière Bleu Celtic un peu partout en France sur votre radio et aussi au Luxembourg. Au Luxembourg où la Marine Nationale a marqué fortement le pays. Sur la Moselle, sur la Sûre et sur l'Alzette. Les trois principaux fleuves, rivières de ce bon petit pays.

Alors si vous avez peur de tomber à l'eau, mettez votre gilet de sauvetage. On embarque à bord du navire. Et dans quelques secondes, on commence avec Triane. Et juste après, je vous laisse avec Adrien. On se retrouve après la chronique. Bonne émission. Et bienvenue dans cette nouvelle émission Croisière Bleu Celtic. Et n'oubliez pas la page, émission Croisière Bleu Celtic sur Facebook. Venez liker, venez commenter, venez faire vos dédicaces. On vous attend nombreuses et nombreux.

Bonjour à tous et merci d'être à l'écoute dans l'émission Croisière Bleu Celtic sur votre radio un peu partout en France et au Luxembourg. Bienvenue sur ma chronique Les Découvertes d'Adrien. Aujourd'hui, je vais vous parler, ou même vous faire découvrir si vous ne les connaissez pas encore, les marins d'Iroise. Quand on pense à la Bretagne, on pense parfois aux phares battus par les vents et par la mer déchaînée, mais aussi les champs de marins. Alors, pour vous en dire un peu plus sur eux, c'est un groupe où ils sont environ une trentaine à reprendre des chansons assez connues et d'autres un peu moins. Ils sont basés à Plouzané, à côté de Brest. Et c'est d'ailleurs au port de Brest que ce groupe a vu le jour. En 1992, plus précisément, ils étaient 15 à chanter à l'occasion du plus grand rassemblement de vieux gréements. Une idée peut-être ? Les fêtes maritimes de Brest. Quoi de mieux que de superbes chants de marins autour de ces jolis bateaux ? Ils ont fait 9 albums en tout, qui se sont bien sûr vendus en plusieurs exemplaires. En 2010, ils ont connu un énorme succès avec leur album intitulé Les Marins d'Iroise. Et cet album contient de belles reprises, comme Santiano, chanté d'origine par Hugo Frey, ou encore Amsterdam, chanté d'origine par Jacques Brel, un super chanteur. En 2012, un nouvel album voit le jour, auquel Hugo Frey y participe. Ce sont ces albums à succès qui se sont vendus à plus de 350 000 exemplaires. On continue sur cet album de 2012, car il y a une autre chanson qui n'a pas de chanteur d'origine. Elle a été reprise par beaucoup de chanteurs, avec de différentes paroles, et dans différentes langues. Si je vous dis la ballade nord-irlandaise de Renaud, ça vous parle ? Si je vous dis The Water is Wild de Bob Dylan, ou encore La mer est sans fin ou en breton d'Yven Andour, chanté par les Trianes, également aussi accompagné par Angoon ou encore Clarisse Lavanant sur l'album des Trianes, Le Meilleur. Eh bien, les marins d'Iroise ont aussi leur version à eux. Je vous propose de l'écouter ensemble et on se retrouve juste après.

Les marins d'Iroise, on ne s'ennuie pas. Il y a autre chose dont je vais vous parler, c'est que cet album a été un album événement avec des invités d'honneur, comme Murray Head, que vous avez entendu il y a un instant, chanter avec eux sur La mer est immense. Et oui, Murray Head qui est un célèbre chanteur et acteur britannique. Ils ont également eu Hugo Frey avec eux, mais pas pour chanter Santiano, non. Il s'agit là d'une autre chanson, Au vent solitaire.

0: Et il y a aussi un dernier groupe que vous connaissez tous. Ils ont chanté avec eux et je vous laisse d'abord écouter attentivement la musique qui va suivre. Et on en parle juste après. Et oui, il s'agissait bien sûr des Triales que vous connaissez.
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Et oui, il s'agissait bien sûr d'Etrian, que vous connaissez tous, sur cette chanson « Guerre, guerre, vent te vent ». Et ça se danse même, c'est un andro. Comme je vous le disais tout à l'heure, ils sont une trentaine, qui comportent deux groupes de ténors, un groupe de basse et un autre groupe pour les musiciens. Ils ont déjà fait plusieurs grandes scènes, et pas qu'en France. Ils sont aussi partis chanter dans d'autres pays, comme en Irlande, en Finlande, en Allemagne, et pas que. Ils sont même allés chanter sur les rives de Saint-Laurent, au Québec. Vous pourrez les retrouver sur scène prochainement, à Brest et aux alentours. Cet été, par exemple, ils se produiront à la Pointe Saint-Mathieu, à Plougonvelin, à l'occasion du festival Festimaire, qui aura lieu le samedi 8 août. D'ailleurs, si jamais ça vous intéresse, chaque année, ils recrutent de nouveaux chanteurs dans de différents pupitres. C'était la chronique et découverte d'Adrien. J'espère que ça vous a plu. On se quitte bien évidemment en musique avec Santiano. Je vous dis à très bientôt pour une prochaine chronique.

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1: Et on va continuer à se faire plaisir encore avec les marins d'Iroise. Merci à Adrien pour cette belle petite chronique dans l'émission Croisière Bleu Celtique sur votre radio un peu partout en France et même au Luxembourg. J'espère qu'il vous aura fait voyager. On reste donc encore avec deux titres des marins d'Iroise avant de repartir en mer avec, juste après les marins d'Iroise, Roméo. C'est pas Roméo, c'est Rome et O. Faut pas mélanger les deux, hein.

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1: Regan, Dugan, Rome et eau, et le diable est en bordé. C'est l'album 100% pur port, P.O.R.T., hein, sorti en 2015.

Ah oui, si vous êtes plusieurs à écouter l'émission, on a chez vous, vous prenez par les coudes comme ça, puis vous allez de gauche à droite, comme ça, et vous chaloupez avec Soldat Louis et Martiniquez pour finir l'émission. Bah oui, on n'aura pas le temps de mettre le générique cette semaine. Alors on va finir avec les Martiniquez de Soldat Louis. Les Martiniquez partiniquais. Bah, vous connaissez les paroles, non? Bon alors écoutez, bonne semaine, profitez bien. Et prenez bien soin de vous, ça c'est le plus important, bien évidemment. On se retrouve la semaine prochaine. Eh ben oui, allez, salut, bye bye.

0: Il est 17h. 17h.
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5: Hello and welcome. Bonjour. Larguez les amarres, la mer est calme et le vent porte déjà les premières notes. Bienvenue à bord de la croisière Folk, là où chaque chanson est une escale. Des rivages brumeux d'Irlande aux grands espaces américains, la musique nous guide. Fermez les yeux, laissez les guitares raconter et les voix vous emmener ailleurs. Le voyage commence maintenant et croyez-moi, il pourrait bien vous transformer. On a démarré avec The Lower Angel Band, Bass in My Light. Et on va poursuivre avec un groupe belge qui s'appelle Wycons. Ils revisitent avec audace le classique morceau disco Born to be Alive. Alive, pardon. Transformant l'hymne en une chanson acoustique intime et contemplative. Sachez qu'il y a un album d'ailleurs qui va sortir, Live from the Wild, de ce groupe Wycons. Et si vous voulez voir l'article, sachez que j'écris un article à propos de cette chanson dans j'imagine.org. Vous pourrez voir la vidéo de Born to be Alive de Wycons, mais également une autre reprise de ce morceau par une certaine Julie Depardieu. Voilà, rendez-vous donc sur j'imagine.org. Il y aura Laurence B avec Sœur Cosmique juste après. C'est une ode aux amitiés qui défient le fil du temps. Elle s'adresse cette chanson à tous ceux qui partagent ce lien indestructible. Et puis il y a 10 ans, eh bien Prince nous quittait. Je vous propose un morceau de Prince à la sauce La Croisière Folk, une sauce acoustique folk. C'est Kimberley Alana qui nous chantera Kiss. Allez, c'est parti, vous écoutez La Croisière Folk et croyez-moi, vous avez bien raison.
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6: Welcome aboard, ladies and gentlemen.

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1: C'est la croisière folk que vous écoutez à l'instant, Kimberly Alana avec la version acoustique folk de la chanson de Prince qui nous quittait il y a 10 ans, c'était Kiss. Et voici tout de suite 1, 2, 3.

Et dans 1, 2, 3 aujourd'hui, eh bien c'est le groupe The Milk Carton Kids avec leur tout nouvel album. Il est tout chaud, il s'appelle Lost Cause Lover Fool. Alors le duo américain The Milk Carton Kids signe avec cet album, donc on va découvrir Lost Cause Lover Fool, son 7e album studio. Il est sorti le 24 avril. C'est une œuvre d'une rare délicatesse. Fidèles à leur esthétique minimaliste, Kenneth et Joey y déploient 9 titres qui invitent à ralentir et à écouter autrement. Depuis leur début en 2011 avec l'album Prologue, enregistré simplement à 2 voix et 2 guitares, le duo n'a cessé d'affiner une signature basée sur la précision et l'épure. Avec ce nouvel opus, il prolonge cette quête en explorant les transformations intérieur et les récits intimes qui façonnent l'identité. Chaque chanson agit comme une loupe posée sur un instant fugace, révélant la profondeur émotionnelle de moments souvent imperceptibles. L'ouverture Blue Water donne le ton avec un banjo discret et une scène presque suspendue entre mémoire et filiation. Tout au long de l'album, les compositions privilégient les silences, les respirations et une écriture introspective d'une grande finesse. Des titres comme « A Friend Like You » ou « Blinded and Smiling » capturent l'éphémère avec une sensibilité presque photographique. Musicalement, eh bien le duo enrichit subtilement sa palette, intégrant chœur, percussions et textures nouvelles sans jamais trahir son ADN acoustique. Récompensé par plusieurs nominations aux Grammy Awards, il confirme ici leur statut d'artisan majeur de la scène folk contemporaine. Avec cet album Lost Cause Lover Fool, The Milk Carton Kids livre un disque apaisé et profond qui rappelle que la musique peut encore offrir un refuge face au tumulte du monde. Et de cet album, 3 morceaux, Young Love, A Friend Like You et Blue Water. J'espère que vous allez apprécier.

0: Dans 1, 2, 3, eh bien, on a découvert l'album du duo The Milk Carton Kids, Lost Cause Loverful, leur dernier album avec trois morceaux, Young Love, A Friend Like You et Blue Water. La poésie, avec un poème de Anna de Noailles qui s'appelle Chant d'espérance. Il est lu par Marie-Nathalie Caranta. Alors, il a été publié au début du XXe siècle. Ce Chant d'espérance de Anna de Noailles s'inscrit dans une œuvre marquée par l'élan vital et la célébration du monde sensible. Dans ce poème lumineux, la poétesse déploie une parole habitée par la foi en la vie, malgré les épreuves et le passage du temps. Le texte, porté ici par la lecture de Marie-Nathalie Caranta, révèle toute sa force émotionnelle et musicale. Entre lyrisme et méditation, il invite à puiser dans la nature et l'intime une énergie de reconnaissance. Un poème intemporel, publié notamment dans le recueil « Les vivants et les morts », sorti en 1913, qui continue de toucher par sa sincérité et son souffle. Et puis juste après, il y aura David Rawlings avec « Money is the meat of the coconut », Bob Dylan « Don't think twice, it's alright », et puis Otto Reeves, un duo avec la chanson « Dans les courants », un duo composé de Catherine Durand et Mara Tremblay. Leur prochain album est attendu le 5 juin.
1: Au-dessus du beau soir alangui de clarté, d'inexprimables vœux, de parfums arrêtés, les étoiles, couleur de grésil et de sel, semblent les calmes yeux du silence éternel. De nouvelles amours, comme un sublime fleuve, descendent des coteaux. Tout l'espace s'abreuve à quelque ardente joie, à quelque espoir flottant. C'est le printemps. Entends mon cœur, c'est le printemps. Le destin va fleurir. Par de tièdes bouffées, le sol s'élève aux cieux. Les senteurs étouffées s'exaspèrent dans l'air comme des bras tendus. Ô sanglots des parfums, les lilas éperdus ont près d'eux leur odeur comme un gisant orage. L'on souhaitait mourir, quel oubli du courage, quel oubli de l'immense et simple volupté. Entends, c'est le printemps, c'est le futur été. Et voici qu'au-dessus du feuillage où je rêve, ce vent lyrique chante en dispersant les sèves. Ô vous les plus ardents, les plus passionnés, vivez, les verts bonheurs dans les jardins sont nés. Déjà, comme un épais et transparent nuage, la foule des désirs et des soupirs voyage. Je vous donne cette ample et limpide saison, ses parterres sucrés, sa liqueur, son poison, ses succulents semis, ses vins, ses douces pauses, et son regard sanglant de tigre sous les roses. Le pollen du lilas dans le soir glisse et nage. Roulez-vous sur le cœur de la bête sauvage. Le soir mettra sur vous ses doigts voluptueux. Les regards enivrés levés vers les cieux bleus, vous sentirez, puissante et brûlante faiblesse, le sang de votre cœur couler sous sa caresse. Vivez, souffrez, ayez le plaisir, la douleur, que tout l'être fondant soit un torrent d'ardeur. Soyez broyé, soyez diffus, universel. Le feuillage balance un songe sensuel. Le vent s'étue, la nuit est paisible, profonde. Suavité, j'ai mis mon cœur autour du monde. »

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1: Nous arrivons à la minute astuce et aujourd'hui je vais vous dire comment éliminer les mauvaises odeurs de chaussures. Surtout, un truc important, éviter des produits comme l'eau de Javel ou le vinaigre. Alors pour ce faire, pour enlever donc les odeurs de chaussures, les mauvaises odeurs de chaussures, vous allez utiliser du marc de café. Alors vous en placez une petite quantité au centre d'un tissu ou dans un sachet. Glissez-le dans vos chaussures et laissez agir plusieurs heures. Les odeurs seront ainsi absorbées. Alors, il est important de dire que le marc du café doit être sec, bien sûr. Voilà, si vous avez juste fait du café avec ce marc de café, ne mettez pas ce marc de café-là dans votre chaussure. Placez du marc à café qui est sec et qui n'a pas moisi. Allez, suite de la musique avec David Huckfeldt et Chief Seattle Dream. Avec cette chanson, David Huckfeldt livre une pièce folk habitée entre mémoire historique et conscience écologique, portée par une instrumentation dépouillée et une voix grave. Le morceau rend hommage à la parole du chef amérindien Chief Seattle, symbole d'un lien sacré à la nature. Une chanson méditative et engagée qui résonne comme un appel à repenser notre rapport au monde vivant. Et puis ensuite, Muriane Bradley avec Candyman.

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1: La nuit tombe doucement sur notre traversée et les dernières notes s'éloignent à l'horizon. Merci d'avoir partagé ce voyage hors du temps à bord de la croisière folk. Que ces mélodies continuent de résonner en vous comme un souvenir précieux. Gardez ce souffle d'évasion, il n'est jamais bien loin. Et surtout, revenez quand vous voulez, parce qu'ici, la musique ne s'arrête jamais. Et on poursuit avec une chanson qui nous est interprétée par Sean Cooney, Elisa Carty, Jennifer Reed et Sam Carter. C'est The Road to Petersfield. C'est une chanson qui raconte la marche pacifique de milliers de manifestants vers Manchester en 1819. La chanson évoque l'espoir d'un peuple réclamant des droits et une représentation politique plus juste dans une Angleterre en pleine tension sociale. Elle conclut surtout à la tragédie du massacre de Peterloo, où cette mobilisation fut violemment réprimée, laissant une empreinte durable dans la mémoire collective britannique. Allez, sur ce, je vous laisse. Que la force soit avec vous et avec tous les autres. Et rendez-vous la semaine prochaine. Bye bye.
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3: Faut régler ton problème, ça peut pas durer là.
4: C'est fermé. Oui, c'est fermé. Repassez demain, s'il vous plaît, merci. Enfin, puisque je vous dis que c'est fermé, c'est quand même pas très très compliqué à un moment donné.
5: Bah que c'est con, commencez juste à s'amuser.
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0: Il est 18h. 18h.
1: Bonjour, les cours du pétrole ont progressé hier en l'absence d'avancée entre Washington et Téhéran, faisant craindre un blocage durable du détroit d'Ormuz par lequel transite un cinquième du brut mondial. Le prix du baril de Brent de la mer du Nord pour livraison en juillet a gagné 3,35% à $109,26. Le Liban et Israël vont prolonger de 45 jours leur cessez-le-feu qui devait arriver à échéance dimanche, a annoncé le département d'État américain. Malgré ce cessez-le-feu, l'armée israélienne a continué à frapper hier des cibles du Hezbollah pro-iranien au Liban, faisant au moins 400 morts d'après un décompte de l'AFP. Enfin, signalons sur un autre front que le ministère israélien de la Défense a dit avoir mené une frappe à Gaza visant le chef de la branche armée du mouvement islamiste palestinien Hamas. Les équipes de l'Institut Pasteur ont réalisé le séquençage complet de la souche détectée chez une passagère française du MV Ondus. Aucun élément ne suggère à ce stade l'émergence d'un variant particulier présentant des caractéristiques nouvelles. Il s'agit bien d'un virus d'origine sud-américaine déjà répertorié. Le ministre de l'Intérieur, Laurent Nunez, a annoncé que le Premier ministre réunirait sous peu le comité interministériel de lutte contre la criminalité organisée. Il a ensuite précisé que cela aurait lieu dans les prochains jours. Enfin, le chanteur marocain Saad Lamjared a été condamné hier à 5 ans de prison pour le viol d'une jeune femme rencontrée à Saint-Tropez en 2018 à l'issue d'une semaine de procès à huis clos devant la cour d'assises du Var. Il avait comparu libre, la cour n'a pas prononcé de mandat de dépôt contre lui en faisant valoir qu'après 3 mois de détention provisoire en 2018, il avait toujours respecté les conditions de son contrôle judiciaire. C'est la fin de ce flash, une très bonne journée à toutes et à tous. Bonjour, la rétrosport de la semaine, football, il n'y aura pas de fanzone à Paris pour la finale de la Ligue des Champions. Le 30 mai, Emmanuel Grégoire a officiellement pris en compte les arguments de la préfecture de police. Le calendrier parisien du 30 mai pèse lourd, il faut dire, dans cette décision. 3 concerts mobiliseront déjà les forces de sécurité, Aya Nakamura au Stade de France, Damso à la Défense Arena et Bouss à Bercy. À cela s'ajoute un match de top 14 entre le Stade Français et le Bayonne à Jean-Bouin. Finalement, le Paris Saint-Germain ouvrira les portes du Parc des Princes. Le dispositif reprend celui mis en place lors du précédent sacre. Des écrans seront installés au centre de la pelouse pour accueillir les fans n'ayant pas fait le déplacement. Foot toujours, le sélectionneur de l'équipe de France, Didier Deschamps, a dévoilé jeudi sa liste de joueurs retenus pour disputer la Coupe du Monde 2026. Elle comporte notamment 8 joueurs de Ligue 1 avec un gros contingent du PSG. Hernandez, Zaïre Emery, Dembélé, Doué, Barcola. Il faut ajouter Alquiouche, Brice Samba et Robin Risser. Chevalier et Kamavinga ont été écartés. Rugby, durant cette année 2026, le 15 de France va découvrir une nouvelle compétition qui met aux prises les meilleures nations des deux hémisphères, le championnat des nations. Les joueurs de Fabien Galthié débuteront leur parcours aux antipodes avec des rencontres face à la Nouvelle-Zélande, l'Australie puis le Japon au début du mois de juillet. Une deuxième phase aura lieu à l'automne et verra les Bleus évoluer à 3 reprises devant leur public. À cette fin, la FFR a dévoilé ce jeudi les noms des stades qui seront mis à contribution pour accueillir ces 3 rencontres. Ainsi, les Bleus débuteront face au Fidji le 7 novembre sur la pelouse du Groupama Stadium de Lyon. Une semaine plus tard, Antoine Dupont et ses coéquipiers retrouveront la pelouse du Stade de France pour défier l'Afrique du Sud dans une revanche du quart de finale de la dernière Coupe du Monde disputée au même endroit en 2023. L'enceinte sera également le théâtre de la dernière sortie des Bleus à l'occasion de cette deuxième phase du championnat des nations. Ce sera le 21 novembre face à l'Argentine. Tennis, les espoirs français Moïse Kouamé et Xenia Efremova ont reçu une invitation pour intégrer directement le tableau final de Roland-Garros du 24 mai au 7 juin. Les vétérans tricolores Gaël Monfils, 222e mondial, 39 ans, et Suisse Stan Wawrinka, 125e à 41 ans, ont également reçu une wildcard pour le tableau principal. Ces deux joueurs disputent tous les deux la dernière saison d'une riche carrière. C'est la fin de cette rétro-sport, une très bonne journée à toutes et à tous.
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5: Bonjour à tous, dans l'actualité cinéma du jour, on parle de la sortie du film L'objet du délit dans les salles de cinéma dès le 27 mai prochain, avec notamment Agnès Jaoui et Daniel Auteuil. Dans les coulisses d'une ambitieuse production de l'opéra Les Noces de Figaro, les tensions montent lorsqu'une accusation d'agression sexuelle éclate, mettant en péril la production et forçant chacun à prendre position. Les conflits d'opinion et de génération se font chaque jour, et comme toujours donc chez Agnès Jaoui, le rire n'est jamais loin du drame. L'objet du délit, comédie dramatique signée Agnès Jaoui avec Daniel Auteuil et donc Agnès Jaoui dans les salles de cinéma, ça se passera dès le 27 mai prochain. On se retrouve très vite avec d'autres films à découvrir.
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6: Voici ma sélection télé pour ce dimanche 17 mai avec ce soir sur TF1 Un homme en colère avec Jason Statham. Sur France 2, film inédit Anatomie d'une chute. Vous retrouverez sur France 3 Inspecteur Barnaby, la série britannique inédite. Sur M6, Zone interdite présentée par Ophélie Meunier. Écran, sucre, manque de sommeil, comment sauver notre cerveau. Ce soir sur France 4, Little Girl Blue avec Marion Cotillard, film. Film également sur W9, La Cité de la Peur avec Alain Chabat et Chantal Lobby notamment. Sur TFX, Haters, film français avec Kev Adams. Sur Gulli, MacGyver, la série avec Richard Dean Anderson. Sur TF1, série film Star 80, le film avec Patrick Timsit et Richard Anconina, ainsi que toutes les stars musique de ces années 80. Sur Sister San Andreas, film américain catastrophe avec Dwayne Johnson. Enfin sur RMC Life, Les Petits Meurtres d'Agatha Christie avec notamment Antoine Duléry. Bon zapping.
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1: Bonjour et bienvenue dans cette collaboration France-Belgique-Québec de l'émission Western Folk et autres ingrédients sur Radio Émergence. Mon nom est Régent Savard, je vous accompagne tout au long de cette capsule musicale et vous propose pour débuter d'entendre Gabby Woogie, Mirabel et David Pinault.
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1: Vous êtes toujours à l'écoute de cette collaboration France-Belgique-Québec de l'émission Western Folk et autres ingrédients sur Radio Émergence. Mon nom est Régent Savard, je vous accompagne tout au long de cette capsule et vous propose maintenant d'entendre Irvine Blais, Michel Cormier et Caro Laurendeau.

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1: Vous êtes toujours à l'écoute de cette collaboration France-Belgique-Québec de l'émission Western Folk et autres ingrédients sur Radio Émergence. Mon nom est Régent Savard, je vous accompagne tout au long de cette capsule et vous propose maintenant d'entendre Danny Lessard, Danny Placard et P. Salafranque.

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1: Nous sommes déjà rendus à la toute fin de cette capsule. Je vous propose donc les trois derniers artistes que nous entendrons. Ils sont Sam Racine, Alex Caro ainsi qu'Alexandre Junior Meunier.

0: Il est 20h.
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2: 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Voici Albert Marwalani.

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transpac dans les îles, Guadeloupe, Martinique. Laissez-vous emporter par ces ambiances festives. Soleil quatre clés de ce Guadeloupe, vous êtes dans le Fréquence Tropique, c'est Harry.

Bonjour à vous toutes et à vous tous, c'est Manu pour La Note en chantant. La Note en chantant, votre rendez-vous avec la chanson française. Alors passez votre soirée avec les plus grandes voix de la chanson française. Votre rendez-vous mensuel sur votre radio préférée. Émission du mois de mars, émission bien sûr printanière, puisque le mois de mars sera l'arrivée du printemps. Et pour ce programme, justement, pas de chansons sur les fleurs et autres. Quoique, on fera un petit détail quand même, hein, on va quand même marquer le coup. Mais non, le thème...

de l'émission, vous l'avez peut-être trouvé lors d'une de mes publications, et oui, j'ai un petit peu vendu la mèche, hein, comme on dit. L'émission sera donc dédiée aux années 70, et oui, c'est le thème de cette émission de ce mois de mars. Et pour commencer, ce sera une voix féminine, et on terminera avec quatre autres chanteuses. Je vous en dis pas plus pour l'heure, je vous propose de commencer avec elle, puisqu'il s'agit de France Gall. France Gall va nous interpréter Une femme, tu sais. Vous écoutez La Note en chantant, l'émission numéro 98 du mois de mars.

Voici pour ce premier titre dans l'émission La Note en chantant avec votre serviteur Manu pour cette émission du mois de mars. Je vous propose d'enchaîner avec des chanteurs comme Daniel Gérard avec l'un de ses grands succès, Marie-Lou. La Note en chantant sur Radio Trad Grand Est.

Marie-Lou, avec Daniel Gérard, pour continuer cette émission, je vous propose une fille du vent. C'est le titre de la chanson, interprétée bien sûr, et certainement vous l'avez reconnue, par Pierre Groscola. Manu, sur Radio Trad Grand Est.

Les années 70, la décennie des années 70 continue dans l'émission La Note en chantant. Petit rappel quand même, les années 70 ont donné à ce monde le meilleur de la culture rétro. La musique, la mode, l'architecture et bien plus étaient résolument tournées vers le passé. Cette ère s'est déroulée entre 1970 et 1979, plus précisément du 1er janvier 70 au 31 décembre 79, et a influencé la pop culture des années actuelles. Et justement, pour les années 70, on continue et cette fois-ci c'est Daniel Guichard que je vous propose d'écouter avec parmi tous ses titres, tout son répertoire, je vous ai choisi Faut pas pleurer comme ça.

Faut pas pleurer comme ça. C'était Daniel Guichard et enchaînons avec le boss. Et le boss, et je vous dis, Gabriel, oui, vous l'avez reconnu, hein, c'est bien sûr Johnny Hallyday. Belle écoute à vous tous. La note en chantant sur Radio Trad Grand Est.

Vous écoutez La Note en chantant, l'émission numéro 98 de ce mois de mars. Et pour le programme musical, il ne s'arrête pas. Nous sommes quasiment au milieu pratiquement de ce programme qui dure une heure sur votre radio. C'est Manu pour vous accompagner. Je vous propose les wagonnets, tout simplement, les wagonnets avec Michel Jonas.

Michel Jonas, pour l'un de ses titres, et bien sûr succès, Les Wagonnets. Francis Lalanne pour la suite, La Maison du Bonheur. Et c'est en public, s'il vous plaît, il est bien accompagné par son auditoire.

Ça fait du bien d'écouter parfois des chansons en version publique. Cet enregistrement de Francis Lalanne avec la Maison du Bonheur. Et j'espère que vous êtes bien calé sur votre radio. C'est Manu avec vous, bien sûr. Et je vous propose dans les années 70, je vous avais parlé de fleurs tout à l'heure. Bah justement, c'est l'époque, hein. C'est le temps des cerisiers. Ils sont en fleurs. On profite de ces jolies couleurs, notamment les cerisiers japonais. Bon, ils ne donnent pas de fruits, mais quelle belle image. Jacques Lantier, le temps des cerises. C'était en 1973.

Voici pour les souvenirs, le temps des cerises, hein, par Jacques Lantier. On change de thème, tout en restant dans les années 70. Je vous propose d'écouter une très très belle chanson de Maxime Le Forestier, Mon frère. Vous écoutez La Note en chantant, l'émission dédiée à la chanson française, toute génération.

Belle écoute, vous êtes avec Manu pour La Note en chantant sur votre radio. Je vous propose de continuer ce programme musical dédié à ce thème pour cette émission du mois de mars aux années 70. Gentil dauphin triste, c'est une chanson un peu mélancolique mais très très belle. Gérard Lenormand pour l'interpréter.

Cette balade, Gérard Lenormand, gentil dauphin triste et autres balades, on va vite à vite tout simplement, on va vivre la vie à pleines dents. C'est Jane Manson pour nous interpréter cette très très belle chanson, très très belle chanson diffusée sur votre radio. La note en chantant sur Radio Trad Grand Est.

Et oui, nous avons retrouvé une de chanteuse française. C'était l'une des quatre chanteuses que je vous propose pour conclure l'émission. La seconde, c'est Nicoletta avec Les Volets Clos.

Les volets clos avec Nicoletta, bien sûr, une de ses titres, une de ses chansons phares, hein, tout simplement. C'était pour continuer notre programme. Avant-dernière chanteuse, c'est Véronique Sanson que je vous propose d'écouter avec Comme je l'imagine. La note en chantant sur Radio Trad Grand Est.

Comme je l'imagine, oui, on l'imagine bien. C'était Véronique Sanson pour ce titre et la dernière interprète pour conclure cette émission, émission du mois de mars, je vous le rappelle, dédiée aux années 70 pour ce thème musical. Thème musical et disco. Si je vous dis disco, vous allez me dire, tiens, il va nous diffuser chez là. Non. Disco Motion, c'est Michel Thor. Vous écoutez La Note en chantant, l'émission numéro 98 du mois de mars.

Michèle Teur, parmi les cinq chanteuses que j'ai eu le plaisir de vous diffuser dans cette émission, et pour l'heure, c'est le générique.

Et voilà, une heure, c'est tellement vite passé avec de la très belle chanson française. Le thème de cette émission de ce soir, bien sûr, vous l'avez remarqué, hein, je l'avais annoncé à plusieurs reprises, c'était sous le thème des années 70. Et pour faire la récap de cette émission, avec les titres que vous avez pu entendre, depuis le début, tout simplement France Gall avec Une femme, tu sais, Daniel Gérard avec Marilou, Pierre Rocola avec Fille du vent, Daniel Guichard avec Faut pas pleurer comme ça, Johnny Hallyday, le boss avec Gabriel, Michel Jonas avec Les Wagonnets, Francis Lalanne avec ce titre en public et une très belle ambiance. Je vous avais choisi tout simplement La Maison du Bonheur et j'espère que c'était le cas aussi à l'écoute de la radio. Pour la suite, c'était Jacques Lantier avec un thème bien précis puisque effectivement c'est en ce moment, le temps des cerises, c'était en 1973. Entre autres, puisque vous avez aussi eu Maxime Le Forestier avec Mon Frère, Gérard Lenormand avec Gentil Dauphin Triste, John Manson avec Vie ta vie, Nicoletta Les Volets Clos, Véronique Sanson Comme je l'imagine et la dernière chanteuse sur les 5 que j'avais pu vous proposer, une au début et 4 à la fin. C'était Michel Thor que vous venez de à la fin. C'était Michel Thor.

Ainsi se conclut cette émission du mois de mars. N'hésitez pas à retrouver la page Facebook de l'émission, la note en chantant. Vous allez pouvoir retrouver pas mal d'informations. La récap des playlists de chaque émission, bien sûr. Et les podcasts. Alors, je vous souhaite de tout simplement consulter la page, la liker au passage et de se retrouver prochainement, tout simplement en rediffusion. Mais aussi pour la nouvelle émission, ça sera au mois d'avril. On fera pas de poisson, quoique, je sais pas. Alors, je vous souhaite une excellente continuité à l'écoute des programmes. C'était Manu pour La Note en chantant. Allez, ciao, bye bye, portez-vous bien.

0: Il est 23h.
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0: Il est minuit.
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0: Il est 1h.
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0: Il est 2h.
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